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0: Topic et Carte Blanche, c'était Lucky Ones sur Plage FM. Bon réveil.
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0: Ah, c'est l'heure du réveil bassin. Donc il est l'heure, monseigneur, et tiens, je me referais bien la folie des grandeurs. Non, ça fait longtemps. Soyez toutes et tous les bienvenus sur Plage FM. Et merci d'avoir eu cette bonne idée de vous brancher sur Plage FM. C'est un hasard, non mais restez, laissez-moi au moins une chance. Laissez-moi ne pas conduire si vous êtes au volant et laissez-moi une chance. Hein. On a de bonnes choses à partager ensemble puisque nous sommes mercredi. Qu'est-ce que j'aime le mercredi ? Plus que deux dodos et ça sent déjà très très fort le week-end. Ah, j'adore l'odeur du week-end. Dans une vingtaine de minutes, il y aura l'horoscope, pas n'importe lequel, hein, celui de Vincent. Plage spectacle sera consacrée au programme des semaines à venir du côté de l'Olympia à Arcachon. Et je peux vous dire que Jérémy Frérot, par exemple, passe du côté de l'Olympia. Mais il y aura également Calogero. Et là, ça sent carrément bon la programmation musicale de Plage FM, si je peux me permettre. Il y aura les offres d'emploi du jour depuis France Travail à Andernous-les-Bains. Ce sera un petit peu avant 8h avec Isabelle. Et puis, il y aura également plein de bonnes choses après 8h. Mais bah, vous savez quoi ? Vous aurez qu'à être là. Parce que si vous n'êtes pas là parce que vous êtes déjà au boulot à partir de 8h, par exemple, ça ne sert à rien que je vous mette l'eau à la bouche. On est d'accord. Mais voilà, moi, je ne suis pas comme ça. En revanche, dans quelques minutes pour tout le monde, prévision météo. Et puis, là aussi, pour tout le monde, Pascal Obispo et David Hallyday. Voici ce qui reste. Bon réveil avec Plage FM.

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2: On nous prédit un ciel très nuageux ce matin, lâchant quelques averses qui pourraient encore prendre un caractère orageux. Cet après-midi, passage nuageux, averses et courtes éclaircies devraient se succéder. Côté température, c'est très homogène avec 19 à 20 degrés ce matin et cet après-midi. Si vous allez à Bordeaux, c'est le même type de temps aujourd'hui avec 20 degrés ce matin et 21 degrés cet après-midi. En ce qui concerne l'horaire des marées, la basse mer est prévue à 9h35, la pleine mer à 16h10 avec un coefficient de 70, la basse mer de nouveau à 22h15. Je vous souhaite un excellent mercredi, nous sommes le 7 octobre. Dans quelques minutes, l'horoscope de Vincent sur Plage FM.
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0: Ah, j'aime beaucoup ce titre. Ouais, je trouve que bon, il fait limite West Coast des années 80, vous voyez ce que je veux dire. Et pourtant, c'est bien des petits gars de maintenant. Hein. Jamie Miller et Antonio Cipriano. Jamie Miller, je crois qu'il a fait The Voice en Angleterre, et Antonio Cipriano, c'est un acteur américain. Voilà, à l'instant même, c'était Baby Doll sur Plage FM. Dans quelques instants, le programme des semaines à venir en ce qui concerne la programmation de l'Olympia à Arcachon, et dès maintenant, l'horoscope de Vincent sur Plage FM.
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2: Bonjour à tous, voici l'horoscope de ce mercredi. Les béliers, tout ce qui concerne l'étranger et le commerce est de votre côté pour vous faire avancer dans le bon sens.
3: Taureau, voici une journée idéale pour pardonner, vous réconcilier avec une personne qui vous est proche.
4: Gémeaux, luxe, calme et volupté, tel devrait être le programme idéal aujourd'hui. Vous aurez besoin de vous raisonner face à vos pulsions de dépenses.
5: Cancer, votre aptitude à vous amuser et vivre à fond vous confère un don réel pour le bonheur, c'est une qualité rare.
6: Lion, ne soyez pas trop dur avec vos collaborateurs, certains font de leur mieux et n'arrivent tout de même pas à vous suivre.
7: Vierge, en famille, la journée s'annonce très joyeuse et vous saurez profiter pleinement de ce que la vie vous offre.
8: Balance, cette journée vous promet de véritables réjouissances et de belles preuves d'affection à savourer sans modération.
9: Scorpion, une opportunité d'ascension financière ou de changement matériel est annoncée, votre confiance est justifiée.
10: Sagittaire, sortez un peu de votre routine, prenez le temps de discuter avec les personnes que vous croisez souvent.
11: Capricorne, évitez de vous lancer dans trop d'activités simultanées, vous risquez d'être submergé et de n'en terminer aucune.
12: Verseau, aujourd'hui vous serez pleinement disposé à partager vos idées et votre bonne humeur, alors foncez.
13: Et enfin les poissons, c'est bien en adoucissant vos propos et en arrondissant les angles que vous parviendrez à faire mouche et pourquoi pas quelques touches au passage.
2: Bonne journée à tous.
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1: Bonjour, je suis Benoît Dissot, directeur du théâtre Olympia, scène conventionnée d'intérêt national de la ville d'Arcachon, et je vais vous présenter pour ce premier mois les spectacles qui ont été programmés au théâtre. Ça commence 8, 9, 10 octobre avec l'enfant du pays Jérémy Frérot pour un concert exceptionnel au théâtre Olympia. Nous poursuivrons le mercredi 14 octobre avec une pièce qui a connu un grand succès à Paris la saison dernière, Le Bourgeois Jean Gentilhomme, bien sûr de Molière, mise en scène par Jérémy Lippmann, avec notamment dans le rôle principal de Monsieur Jourdain, Jean-Paul Rouve, un spectacle très coloré, rythmé et qui va ravir petits et grands. Le vendredi 23 octobre, au Théâtre Olympia, sur le plateau, nous reconduisons le concept des salons chorégraphiques avec la compagnie régionale Pyramide, qui présentera son spectacle Sous le poids des plumes, chorégraphié par le chorégraphe de la compagnie Souman. Ensuite, nous aurons le jeudi 29 octobre du jazz avec un jeudi jazz avec la célèbre chanteuse Keren Ann à l'occasion de la sortie de son dernier album Amour Tour. Keren Ann, qui est une chanteuse très subtile avec une voix lumineuse et accompagnée de magnifiques musiciens à découvrir absolument le jeudi 29 octobre. Et on terminera ce premier mois de programmation avec le retour les 4 et 5 novembre, mercredi 4 et jeudi 5 novembre, de Calogero, dont les dates avaient été annulées la saison dernière et donc reportées à cette saison avec son concert Un soir dans les théâtres. Pour les fans de Calogero, ne manquez pas une de ces deux dates au Théâtre Olympia. Vous pouvez bien sûr réserver vos places directement au Théâtre Olympia ou en ligne sur le site internet arcachon.com ou dans les points de vente habituels comme la FNAC ou les réseaux Ticketnet. Merci.
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0: Je ne reposerai jamais en paix, c'était I'm never gonna RIP en anglais et c'était Green Day. Dans quelques minutes, les offres d'emploi de ce mercredi, ce sera grâce à Isabelle depuis France Travail à Andernos-les-Bains et puis les prévisions météo, c'est dans pouf, même pas une minute sur Plage FM.
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0: On nous prédit un ciel très nuageux ce matin qui devrait lâcher quelques averses. Elles pourraient encore prendre un caractère orageux. Cet après-midi, passages nuageux, averses et courtes éclaircies vont se succéder. Et du côté des températures, c'est très homogène avec 19 à 20 degrés ce matin et cet après-midi. Si vous allez à Bordeaux, c'est le même type de temps avec 20 degrés ce matin et 21 degrés cet après-midi. En ce qui concerne l'horaire des marées, la basse mer est prévue à 9h35, la pleine mer à 16h10 avec un coefficient de 70, la basse mer de nouveau à 22h15. Je vous souhaite un excellent mercredi 7 octobre. Aujourd'hui, ne manquez pas de célébrer Serge, Sergine et Gustave et de leur faire découvrir Plage FM.
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1: Le mercredi, il y a des offres d'emploi. Elles arrivent toutes fraîches depuis France Travail à Andernos-les-Bains grâce à Isabelle. Bonjour Isabelle, quelles sont les offres du jour ?
2: Alors, je démarre à Mios. Nous avons un contrat d'apprentissage pour 2 ans à pourvoir. Et donc, il s'agit d'un contrat d'apprentissage pour apprendre le beau métier de peintre en bâtiment. Donc, on cherche un apprenti peintre, voilà, qui voudrait passer son CAP. Donc, bah écoutez, chantier de peinture, bien sûr. Et c'est dans l'entreprise de Monsieur Alain Abadi, voilà, qui est un artisan, peintre en bâtiment, peintre décorateur et peintre en lettres. Et c'est une entreprise qui existe depuis 3 générations. Donc, si ça vous intéresse de venir apprendre la peinture de manière traditionnelle, tout ça en étant apprenti, c'est-à-dire en gagnant votre vie avec un vrai contrat de travail, eh bien, vous candidatez chez Monsieur Abadi ou encore directement sur le site de France Travail. Je continue dans l'apprentissage, puisque c'est encore l'époque de signer des contrats d'apprentissage, donc allons-y gaiement. Cette fois-ci, c'est la boulangerie, apprenti boulanger ou boulangère. Toujours les mêmes conditions, hein, un CDD de 24 mois, c'est la durée d'un contrat d'apprentissage pour passer un CAP. Donc, c'est une alternance, l'apprentissage. On est une partie du temps à l'école, une partie du temps dans l'entreprise. Et comme on est en apprentissage, on a un contrat de travail d'apprenti. Donc, on a un salaire d'apprenti. Et c'est un salaire en fonction de la grille, bien sûr, de l'apprentissage. Donc, vous la trouvez partout, hein. Ça dépend en fait de l'âge que vous avez. Donc, bien entendu, vous allez apprendre tout ce qu'il y a à savoir pour devenir un excellent boulanger. Et on prend un débutant accepté qui aurait fini sa classe de 3e ou sa classe de 4e même. Donc, si ça vous intéresse, eh bien, c'est travailler donc dans cette boulangerie de Gujan qui s'appelle le Bélis. Vous candidatez directement au Bélis ou sur le site de France Travail. Ensuite, il nous faut un employé polyvalent en hôtellerie. C'est à Lèche-Cap-Ferret, c'est sur la presqu'île. Et là, donc, on a besoin de quelqu'un qui travaille pour l'hôtel La Maison du Bassin. C'est un contrat de 2 mois, à temps partiel, 30 heures, et ça va du 25 octobre.

0: Arnos ou de Lanton ont du mal à se dire qu'ils vont faire 50 km par jour pour aller travailler, ben, y a un logement juste à côté. Donc n'hésitez pas à postuler à la Maison du Bassin pour ce poste d'employé polyvalent. Et puis ensuite, dernière offre du jour, j'ai un ou une employée aide-ménagère à domicile. Donc là, il s'agit d'un poste à Lacanau, un CDD, là aussi 2-3 mois, chez Shiva. Donc là, vous allez faire tout simplement du ménage à domicile sur un temps partiel à 30 heures semaine au domicile d'un particulier. Il faut que vous ayez fait un petit peu déjà ce métier au moins 6 mois, une petite expérience, hein, c'est du ménage. Et donc l'entreprise s'appelle Alliance Service Ouest, tout simplement. Bon, c'est la maison Shiva, hein, tout simplement. Voilà. Donc, si ça vous intéresse, vous postulez chez Shiva pour cette offre ou encore sur le site de France Travail. Voilà, François.
1: Merci beaucoup, Isabelle. N'hésitez pas à aller réécouter cette rubrique sur plagefm.fr en prime. Vous aurez droit à des liens directs vers le site de France Travail. Demain, vous allez nous parler d'un club de recherche d'emploi, un club tout particulier. À demain, Isabelle.
0: À demain, François.
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0: Don't Stop, c'était LP sur Plage FM. Bon début de journée.
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0: Ah bah alors attendez, je voudrais vérifier. Hein, des vacances toute l'année, ok. Alors, l'horoscope, ça fait vacances. On prend soin de vous avec notre kiné à nous que nous avons, Fred Trama, sur les effets de l'activité physique. Ouais, si, ça fait vacances, ça. C'est vrai que c'est surtout, en ce qui me concerne, l'été que je décide de me... Ah non, mais même pas l'été, je décide pas de me remettre en forme. Mais ça fait quand même vacances. Et puis, les programmes du cinéma, la Dolce Vita, hein, savoir quel film sort aujourd'hui, mercredi, du côté de la Dolce Vita en Dernos-les-Bains. Ouais, si, ça fait quand même vacances toute l'année, Plage FM. Figurez-vous que c'est donc la deuxième heure du Réveil Bassin et que là, mine de rien, je viens de partager avec vous le programme. On rajoute les prévisions météo dans quelques minutes. Allez, on les rajoute. Mais avant cela, je voudrais vous parler aujourd'hui d'un problème grave, le micro-ondes. Oui, parce que je me demandais hier, j'étais en train de regarder le programme du micro-ondes. C'est-à-dire, en fait, je me mets devant le micro-ondes pour regarder ce qui se passe. Je voyais qu'il restait 17 secondes, j'ai continué à regarder, 12 secondes, je regardais encore 5 secondes. Là, c'est devenu quand même super passionnant au niveau du suspense. 3, 2, 1, bip ! Ah, c'est... Ah ! Bon, après, je me suis rendu compte que je venais finalement de consacrer 20 secondes de mon existence à regarder un plateau tourné. 20 secondes que rien ne me rendra. Alors je pense qu'on devrait quand même se poser quelques questions en ce qui concerne nos ambitions lorsqu'on est face à notre micro-ondes. Finalement, ce qu'on veut, c'est manger. Pourvu que ça dure plus d'une minute, comme ça on pourra faire autre chose pendant que lui tourne. Voici Alex Roussio, Teddy Doigt sur Plage FM.
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1: On nous prédit un ciel très nuageux ce matin, lâchant quelques averses qui pourraient encore prendre un caractère orageux. Cet après-midi, passage nuageux, averses et courtes éclaircies devraient se succéder. Côté température, c'est très homogène avec 19 à 20 degrés ce matin et cet après-midi. Si vous allez à Bordeaux, c'est le même type de temps aujourd'hui avec 20 degrés ce matin et 21 degrés cet après-midi. En ce qui concerne l'horaire des marées, la basse mer est prévue à 9h35, la pleine mer à 16h10 avec un coefficient de 70, la basse mer de nouveau à 22h15. Je vous souhaite un excellent mercredi, nous sommes le 7 octobre. Dans quelques minutes, l'horoscope de Vincent sur Plage FM.
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0: Qu'est-ce que j'aime ce type. Shabuzi, c'était Cowgirl sur Plage FM. Dans quelques minutes, nous allons retrouver celui qui va encore nous accompagner une saison. Ça nous fait drôlement plaisir, Frédéric Trama, le kiné de Plage FM. Vous le retrouverez tous les samedis dans On prend soin de vous. C'est à 11h30 et c'est bien sûr avec Nico sur Plage FM. Dans quelques minutes, il revient donc pour nous parler des effets positifs de l'activité physique. Eh ben moi, je vais me prendre un café pendant ce temps, hein, parce qu'il y a l'horoscope de Vincent quand même sur Plage FM.
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2: Bonjour à tous, voici l'horoscope de ce mercredi. Les béliers, tout ce qui concerne l'étranger et le commerce est de votre côté pour vous faire avancer dans le bon sens.
3: Taureau, voici une journée idéale pour pardonner, vous réconcilier avec une personne qui vous est proche.
4: Gémeaux, luxe, calme et volupté, tel devrait être le programme idéal aujourd'hui. Vous aurez besoin de vous raisonner face à vos pulsions de dépenses.
5: Cancer, votre aptitude à vous amuser et vivre à fond vous confère un don réel pour le bonheur, c'est une qualité rare.
6: Lion, ne soyez pas trop dur avec vos collaborateurs, certains font de leur mieux et n'arrivent tout de même pas à vous suivre.
7: Vierge, en famille, la journée s'annonce très joyeuse et vous saurez profiter pleinement de ce que la vie vous offre.
8: Balance, cette journée vous promet de véritables réjouissances et de belles preuves d'affection à savourer sans modération.
9: Scorpion, une opportunité d'ascension financière ou de changement matériel est annoncée, votre confiance est justifiée.
10: Sagittaire, sortez un peu de votre routine, prenez le temps de discuter avec les personnes que vous croisez souvent.
11: Capricorne, évitez de vous lancer dans trop d'activités simultanées, vous risquez d'être submergé et de n'en terminer aucune.
12: Verseau, aujourd'hui vous serez pleinement disposé à partager vos idées et votre bonne humeur, alors foncez.
13: Et enfin les poissons, c'est bien en adoucissant vos propos et en arrondissant les angles que vous parviendrez à faire mouche et pourquoi pas quelques touches au passage.
2: Bonne journée à tous.
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1: Bonjour à toutes et tous, ici Frédéric Trama, kinésithérapeute à Lenton. Les bienfaits de l'activité physique sur la cognition. Aujourd'hui, abordons une question essentielle. Et si le simple fait de bouger rendait notre cerveau plus performant ? Des études récentes le confirment, l'activité physique booste les fonctions cognitives, que l'on soit enfant, adulte ou même atteint de la maladie d'Alzheimer. Et les effets peuvent être immédiats. Alzheimer, 20 minutes de vélo, effet direct sur le cerveau. En 2024, une étude parue dans Frontiers in Sports and Active Living a évalué des personnes âgées souffrant d'une forme modérée de maladie d'Alzheimer. Deux groupes. Le premier a pédalé 20 minutes à intensité modérée. Le second est resté assis à lire tranquillement. Résultat, seuls les participants ayant pédalé ont montré une amélioration nette sur des tests cognitifs. Amélioration de l'attention sélective, de la mémoire de travail et meilleure résolution de problèmes. En clair, une simple séance de vélo et un cerveau plus alerte, même chez des patients atteints d'une maladie neurodégénérative donc. Mais comment est-ce que cela fonctionne ? Eh bien, pendant l'effort physique, le cerveau est mieux irrigué, mieux vascularisé, grâce à une activité cardiovasculaire accrue. Mais surtout, il reçoit un véritable bain neurochimique. Des molécules spécifiques, comme le BDNF ou l'IGF-1, c'est compliqué, je vous l'accorde, sont libérées. Elles favorisent la plasticité cérébrale, la formation de nouvelles connexions neuronales et protègent des zones clés de la cognition, comme l'hippocampe, qui a un rôle très important dans la mémoire, ou le cortex préfrontal pour la concentration, la prise de décision. Et chez les enfants, eh bien les effets sont tout aussi impressionnants. Une étude de 2024 a montré que 15 minutes d'activité physique avant les cours améliorait l'attention, le langage et les capacités visio-spatiales chez les enfants de 8 à 9 ans. Donc, amener ses enfants à l'école à pied sera très important, par exemple. Et ce n'est pas tout. Une revue de l'American Academy of Pediatrics a montré que le renforcement musculaire, sans matériel, des squats, des fentes, faire de la planche, améliore aussi la mémoire, la concentration et les fonctions exécutives. Le tout sans trop transpirer, mais en tout cas sans courir. En conclusion, bouger, c'est penser mieux. Ça muscle le cerveau. Chez les enfants comme chez les seniors, même une courte séance d'activité physique améliorera l'attention, la mémoire et la concentration. Ce n'est pas qu'un effet à long terme, les bénéfices se voient immédiatement après l'effort. Alors, pour entretenir vos neurones, bougez et faites même de la musculation si vous aimez ça. C'était Frédéric Trama, kinésithérapeute à Lenton.
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2: Boogie's in my soul, c'était Chaka Khan et Snoop Dogg. Qu'est-ce que j'aime ce duo. Et Chaka Khan a un nouveau titre en duo, cette fois avec Sia. Et vous le découvrez en ce moment même sur Plage FM. Alors là, je vais mettre fin au suspense. Est-ce que mon stagiaire préféré... Alors c'est préféré par défaut quand même, c'est parce qu'on a 15 stagiaires à Plage FM. C'est Bobby. M'a-t-il laissé un post-it? Réponse avec un jingle.
3: Le Bobby, le Bobby.
2: Et la réponse est oui, il m'a laissé un post-it encore ce matin. Et c'est très bien, je ne sais même pas s'il est au courant qu'on en fait une rubrique cette saison des post-it qu'il me laisse, hein, notre stagiaire Bobby. Alors, je vais le découvrir avec vous. François, alors c'est moi François. J'ai vu que tu avais écrit réunion dans ton agenda. Alors déjà... Qu'est-ce qu'il va faire dans mon agenda? Mais bon, ça, c'est pas grave. Je voulais savoir si j'étais concerné, parce que si je suis concerné, je ne peux pas venir. J'ai déjà quelque chose de prévu. Ben, ça tombe bien, il n'était pas invité. Si je ne suis pas concerné, je trouve quand même dommage de ne pas avoir été invité. Signé Bobby. Ah, ce type! Non, mais s'il n'existait pas, il faudrait l'inventer quand même. Ce type n'a aucune notion de comment fonctionne le monde du travail. C'est magnifique, c'est beau, il ne faudrait pas que ça grandisse en fait. Dans quelques instants, les prévisions météo sur Plage FM.
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2: On nous prédit un ciel très nuageux ce matin qui devrait lâcher quelques averses. Elles pourraient encore prendre un caractère orageux. Cet après-midi, passage nuageux, averses et courtes éclaircies vont se succéder. Et du côté des températures, c'est très homogène avec 19 à 20 degrés ce matin et cet après-midi. Si vous allez à Bordeaux, c'est le même type de temps avec 20 degrés ce matin et 21 degrés cet après-midi. En ce qui concerne l'horaire des marées, la basse mer est prévue à 9h35, la pleine mer à 16h10 avec un coefficient de 70, la basse mer de nouveau à 22h15. Je vous souhaite un excellent mercredi 7 octobre. 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

Et si quelqu'un doit s'opposer à cette union, qu'il parle maintenant ou qu'il se taise à jamais. Alors justement, j'ai quelques... Bon, ce sera pour une autre fois. Stop the wedding. Arrête le mariage. C'était H sur Plage FM pour presque terminer ce réveil bassin du mercredi. Bah oui, parce que là, dans quelques minutes, je reviens. Ou alors mon clown, François, c'est comme vous voulez. Avec sous le bras, à mettre dans vos oreilles, le programme des sorties ciné de la semaine du côté de la Dolce Vita en Dernos-les-Bains. Des films que vous retrouvez bien souvent au cinéma qui sont au coin de votre rue si vous n'êtes pas dans le secteur d'Andernos-les-Bains. Et puis n'oubliez pas, à 9h15, il y aura aussi un mot du bassin avec Joël Confoulant. Et moi, je vous retrouve demain, hein, entre 7h et 9h, vous venez quand vous voulez, c'est Plage FM, vous êtes chez vous. Je ne vous laisse bien sûr pas partir les oreilles vides. Non, il y a une nouveauté à partager ensemble, le tout nouveau titre du Belge Pierre Demar. Voici Opinel. Belle journée sur la plage.

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1: À l'affiche cette semaine, La Maison de nos rêves, une comédie de Claude Zidi Junior avec Kev Adams, Chantal Latsou et Camille Aguilar. Un jeune couple pense avoir enfin trouvé la solution miracle pour devenir propriétaire. Un viager, une maison sublime au bord du lac, une dame mourante, bref, le plan parfait. Mais une fois le contrat signé, la dame va beaucoup mieux et va transformer leur rêve immobilier en véritable cauchemar. Également à l'affiche, Ni vu ni connu, une comédie de Marc Fitoussi avec Isabelle Huppert, Sandrine Kiberlin et Anne Marivin. Corinne Maclou est figurante. Elle enchaîne les tournages avec l'espoir d'être remarquée et de décrocher enfin un vrai rôle. Lorsque son chemin croise celui de Sandrine Kiberlin et qu'une relation commence à se nouer entre les deux, Corinne espère concrétiser son rêve. Mais la célèbre actrice va-t-elle vraiment l'aider à se faire une place au sein de la grande famille du cinéma ? Également à l'affiche, Duc Aubu et le fantôme de Saint-Potache, une comédie familiale de Élie Semoun avec Charlie Garnier-Neslin, Élie Semoun et Émilie Caen. C'est Halloween et Duc Aubu revient pour une aventure pleine de rires et de mystères. Le professeur Latouche et Mademoiselle Rateau emménagent dans une maison hantée par le fantôme d'Anatole, le plus grand cancre de l'histoire de l'école Saint-Potache. Également à l'affiche, Doraemon et

0: Château sous-marin, une aventure dramatique animée de Tetsuo Yajima. Doraemon est un chat robot bleu qui vient du futur. Il vit avec Nobita, un petit garçon maladroit, et ses parents. Grâce à ses gadgets secrets, Doraemon aide souvent Nobita à s'amuser ou à résoudre ses problèmes. Un été d'ennui, Doraemon propose à Nobita et leurs amis d'aller faire un camping sous la mer. En explorant les fonds marins, la bande découvre une épave et fait la rencontre de Thalassiens. C'est alors qu'une annonce très inquiétante survient. Le château sous-marin s'est réveillé. Nobita et ses amis doivent se lancer dans une bataille qui décidera du sort de la Terre. Toujours à l'affiche, Verity, un thriller dramatique et romantique de Michael Showalter. Heart of the Beast, un film d'action et d'aventure de David Ayer. Digger, une comédie d'action de Alejandro González Iñárritu. Notre Salut, un drame historique de Emmanuel Maher. Garance, un drame de Jeanne Herry. Les Héros du Louvre, un drame historique de Élie Chouraqui. Justin le Juste, un film historique de Éric Barbier. Si tu penses bien, un drame de Géraldine Nakache. Resident Evil, un thriller d'épouvante de Zach Cregger. Histoire de la Nuit, un thriller dramatique de Léa Misius. Et La Bataille de Gaulle, partie 1, L'Âge de Fer. Et La Bataille de Gaulle, partie 2, J'écris ton nom. Des thrillers historiques de Antonin Baudry. Je vous souhaite d'excellents moments dans les salles obscures.
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2: Mulet. Ce poisson herbivore a le bon goût du bassin avec un tantinet de fond de cave. Il se pêche surtout au filet. Par exemple, dans le refuge des chenaux à marée basse et rabattu par un canot à moteur. Une belle portion au barbecue, encore un peu de rosé à l'arête, dans une gangue de sel sous papier aluminium et du beurre fondu à l'ouverture, manque plus que le véritable vin rosé.
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1: Bonjour, je suis Benoît Dissot, directeur du théâtre Olympia, scène conventionnée d'intérêt national de la ville d'Arcachon, et je vais vous présenter pour ce premier mois les spectacles qui ont été programmés au théâtre. Ça commence 8, 9, 10 octobre avec l'enfant du pays Jérémy Frérot pour un concert exceptionnel au théâtre Olympia. Nous poursuivrons le mercredi 14 octobre avec une pièce qui a connu un grand succès à Paris la saison dernière, Le Bourgeois Jean Gentilhomme, bien sûr de Molière, mise en scène par Jérémy Lippmann, avec notamment dans le rôle principal de Monsieur Jourdain, Jean-Paul Rouve, un spectacle très coloré, rythmé et qui va ravir petits et grands. Le vendredi 23 octobre, au Théâtre Olympia, sur le plateau, nous reconduisons le concept des salons chorégraphiques avec la compagnie régionale Pyramide, qui présentera son spectacle Sous le poids des plumes, chorégraphié par le chorégraphe de la compagnie Souman. Ensuite, nous aurons le jeudi 29 octobre du jazz avec un jeudi jazz avec la célèbre chanteuse Keren Ann à l'occasion de la sortie de son dernier album Amour Tour. Keren Ann, qui est une chanteuse très subtile avec une voix lumineuse et accompagnée de magnifiques musiciens à découvrir absolument le jeudi 29 octobre. Et on terminera ce premier mois de programmation avec le retour les 4 et 5 novembre, mercredi 4 et jeudi 5 novembre, de Calogero, dont les dates avaient été annulées la saison dernière et donc reportées à cette saison avec son concert Un soir dans les théâtres. Pour les fans de Calogero, ne manquez pas une de ces deux dates au Théâtre Olympia. Vous pouvez bien sûr réserver vos places directement au Théâtre Olympia ou en ligne sur le site internet arcachon.com ou dans les points de vente habituels comme la FNAC ou les réseaux Ticketnet. Merci.
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1: Bonjour, c'est Véronique. Pour cette rentrée, je voudrais qu'on commence par parler du projet d'orientation. Et j'ai choisi une image qui permet de comprendre et de vivre ton projet de la plus belle des manières. Considérez, à partir de la troisième, que ton projet d'orientation, c'est comme si tu partais en voyage. Imagine que tu te tiens sur un quai de gare. Devant toi, les panneaux, pas toujours clairs, des destinations mystérieuses, et toi qui ne connais même pas le numéro de voie. Certaines destinations t'attirent ou t'intriguent, et pourtant, tous les voyageurs de la gare semblent, eux, savoir où ils vont. Tu saisis l'image ? Pas de panique, tu vas choisir ta destination et savoir quelle sera ta première étape. Voici la marche à suivre que je te propose grâce à trois questions simples mais puissantes que tu peux te poser tout au long du process d'orientation. La première, qui est le voyageur ? C'est la question que te poserait un agent de voyage. Et oui, c'est le point d'entrée.

0: quelle personne es-tu? Quelles sont tes forces, tes envies, tes besoins? Que veux-tu accomplir? Tu ne pars pas en montagne si tu détestes marcher ou si ta santé ne te le permet pas. Conclusion, explore bien qui tu es pour bien choisir ton orientation. Deuxième question, quel est ton bagage? Si tu pars, tu vas naturellement préparer un sac avec ce que tu as chez toi et ce que tu achètes pour compléter. Par exemple, des chaussures de marche si tu pars en montagne. Si tu ouvres ton sac d'élève, qu'est-ce que tu y trouves? Quels sont tes talents, tes expériences, ton dossier scolaire, etc. Et du coup, qu'est-ce qui pourrait manquer? Il te manquera toujours quelque chose. Et ce n'est ni un problème, ni un défaut. C'est une invitation à développer, une motivation pour avancer vers ce que tu veux. Ma troisième question, tu l'as deviné, c'est le choix de la destination. Quel environnement, quel paysage t'attire quand tu pars en voyage? Tu te renseignes naturellement sur le net, dans des guides, auprès des gens. Eh bien, c'est pareil pour ta destination professionnelle. Tu vas chercher l'info, aller à la rencontre des professionnels, investiguer, comme si tu menais une enquête pour comprendre ce qui te correspond et ce que tu dois peut-être ajouter dans ton bagage. Voilà, tu es prêt pour ce voyage? Allez, je te résume les trois points à checker en continu. Premièrement, qui je suis, mes forces, mes qualités, mes besoins, mes valeurs. Deuxièmement, quel est mon bagage? Je fais l'inventaire et je le complète. Troisièmement, quelle est ma destination ou ma première étape? Je fais des recherches. J'espère que cette image et cette méthode t'aideront à construire en confiance. N'oublie pas que rien n'est figé et que c'est toi l'organisateur de ton voyage. C'était Véronique Lecercle de Coaching du Cap. Retrouve-moi sur mon site web ou sur mon Insta et n'hésite pas à me contacter en message privé pour être accompagnée. Et n'oubliez pas, vous avez tous un talent.
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1: À l'affiche cette semaine, La Maison de nos rêves, une comédie de Claude Zidi Junior avec Kev Adams, Chantal Latsou et Camille Aguilar. Un jeune couple pense avoir enfin trouvé la solution miracle pour devenir propriétaire. Un viager, une maison sublime au bord du lac, une dame mourante, bref, le plan parfait. Mais une fois le contrat signé, la dame va beaucoup mieux et va transformer leur rêve immobilier en véritable cauchemar. Également à l'affiche, Ni vu ni connu, une comédie de Marc Fitoussi avec Isabelle Huppert, Sandrine Kiberlin et Anne Marivin. Corinne Maclou est figurante. Elle enchaîne les tournages avec l'espoir d'être remarquée et de décrocher enfin un vrai rôle. Lorsque son chemin croise celui de Sandrine Kiberlin et qu'une relation commence à se nouer entre les deux, Corinne espère concrétiser son rêve. Mais la célèbre actrice va-t-elle vraiment l'aider à se faire une place au sein de la grande famille du cinéma ? Également à l'affiche, Duc Aubu et le fantôme de Saint-Potache, une comédie familiale de Élie Semoun avec Charlie Garnier-Neslin, Élie Semoun et Émilie Caen. C'est Halloween et Duc Aubu revient pour une aventure pleine de rire et de mystère. Le professeur

0: Latouche et Mademoiselle Rateau emménagent dans une maison hantée par le fantôme d'Anatole, le plus grand cancre de l'histoire de l'école Saint-Potache. Également à l'affiche, Doraemon et le château sous-marin, une aventure dramatique animée de Tetsuo Yajima. Doraemon est un chat robot bleu qui vient du futur. Il vit avec Nobita, un petit garçon maladroit, et ses parents. Grâce à ses gadgets secrets, Doraemon aide souvent Nobita à s'amuser ou à résoudre ses problèmes. Un été d'ennui, Doraemon propose à Nobita et leurs amis d'aller faire un camping sous la mer. En explorant les fonds marins, la bande découvre une épave et fait la rencontre de Thalassiens. C'est alors qu'une annonce très inquiétante survient. Le château sous-marin s'est réveillé. Nobita et ses amis doivent se lancer dans une bataille qui décidera du sort de la Terre. Toujours à l'affiche, Verity, un thriller dramatique et romantique de Michael Showalter. Heart of the Beast, un film d'action et d'aventure de David Ayer. Digger, une comédie d'action de Alejandro González Iñárritu. Notre Salut, un drame historique de Emmanuel Maher. Garance, un drame de Jeanne Herry. Les héros du Louvre, un drame historique de Élie Chouraki. Justin le Juste, un film historique de Éric Barbier. Si tu penses bien, un drame de Géraldine Nakache. Resident Evil, un thriller d'épouvante de Zach Cregger. Histoire de la nuit, un thriller dramatique de Léa Misius. Et La bataille de Gaulle partie 1, L'âge de fer, et La bataille de Gaulle partie 2, J'écris ton nom, des thrillers historiques de Antonin Baudry. Je vous souhaite d'excellents moments dans les salles obscures.
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1: Le mercredi, il y a des offres d'emploi. Elles arrivent toutes fraîches depuis France Travail à Andernos-les-Bains grâce à Isabelle. Bonjour Isabelle, quelles sont les offres du jour ?
2: Alors, je démarre à Mios. Nous avons un contrat d'apprentissage pour 2 ans à pourvoir. Et donc, il s'agit d'un contrat d'apprentissage pour apprendre le beau métier de peintre en bâtiment. Donc, on cherche un apprenti peintre, voilà, qui voudrait passer son CAP. Donc, bah écoutez, chantier de peinture, bien sûr, et c'est dans l'entreprise de monsieur Alain Abadi, voilà, qui est un artisan, peintre en bâtiment, peintre décorateur et peintre en lettres. Et c'est une entreprise qui existe depuis 3 générations. Donc, si ça vous intéresse de venir apprendre la peinture de manière traditionnelle, tout ça en étant apprenti, c'est-à-dire en gagnant votre vie avec un vrai contrat de travail, eh bien, vous candidatez chez monsieur Abadi ou encore directement sur le site de France Travail. Je continue dans l'apprentissage, puisque c'est encore l'époque de signer des contrats d'apprentissage, donc allons-y gaiement. Cette fois-ci, c'est la boulangerie, apprenti boulanger ou boulangère. Toujours les mêmes conditions, hein, un CDD de 24 mois, c'est la durée d'un contrat d'apprentissage pour passer un CAP. Donc, c'est une alternance, l'apprentissage. On est une partie du temps à l'école, une partie du temps dans l'entreprise. Et comme on est en apprentissage, on a un contrat de travail d'apprenti. Donc, on a un salaire d'apprenti. Et c'est un salaire en fonction de la grille, bien sûr, de l'apprentissage. Donc, vous la trouvez partout, hein. Ça dépend en fait de l'âge que vous avez. Donc, bien entendu, vous allez apprendre tout ce qu'il y a à savoir pour devenir un excellent boulanger. Et on prend un débutant accepté qui aurait fini sa classe de 3e ou sa classe de 4e même. Donc, si ça vous intéresse, eh bien, c'est travailler donc dans cette boulangerie de Gujan qui s'appelle le Bélis. Vous candidatez directement au Bélis ou sur le site de France Travail. Ensuite, il nous faut un employé polyvalent en hôtellerie. C'est à Lèche-Cap-Ferret, c'est sur la presqu'île. Et là, donc, on a besoin de quelqu'un qui travaille pour l'hôtel La Maison du Bassin. C'est un contrat de 2 mois, à temps partiel, 30 heures, et ça va du 25 octobre au 3 janvier. Donc là aussi, c'est très intéressant parce que ça vous permet de faire une mini-saison d'hiver, ce qui est rare, et c'est possible à La Maison du Bassin, qui est vraiment un hôtel de charme au Cap-Ferret. Donc là, c'est l'accueil et c'est le soin des clients, le soin des chambres, le soin du petit déjeuner. Voilà, et si vous avez de l'expérience en hôtellerie et en hôtellerie de charme, c'est encore mieux. Vous postulez à La Maison du Bassin, qui est vraiment un très bel établissement. Il y a une possibilité de logement à côté en colocation, donc c'est encore mieux. Donc ça peut aussi intéresser des gens qui viennent de loin ou qui tout simplement d'Arès, d'Andernos ou de Lenton ont du mal à se dire qu'ils vont faire 50 km par jour pour aller travailler. Ben, il y a un logement juste à côté. Donc n'hésitez pas à postuler à La Maison du Bassin pour ce poste d'employé polyvalent. Et puis ensuite, dernière offre du jour, j'ai un ou une employée aide-ménagère à domicile. Donc là, il s'agit d'un poste à Lacanau, un CDD. Là aussi, 2-3 mois, chez Shiva. Donc là, vous allez faire tout simplement du ménage à domicile sur un temps partiel à 30 heures semaine au domicile d'un particulier. Il faut que vous ayez fait un petit peu déjà ce métier au moins 6 mois, une petite expérience, hein, c'est du ménage. Et donc, l'entreprise s'appelle Alliance Service Ouest, tout simplement. Bon, c'est la maison Shiva, hein, tout simplement. Voilà. Donc, si ça vous intéresse, vous postulez chez Shiva pour cette offre ou encore sur le site de France Travail. Voilà, François.
1: Merci beaucoup, Isabelle. N'hésitez pas à aller réécouter cette rubrique sur plagefm.fr en prime. Vous aurez droit à des liens directs vers le site de France Travail. Demain, vous allez nous parler d'un club de recherche d'emploi, un club tout particulier. À demain, Isabelle.
2: À demain, François.
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1: Bonjour, c'est Véronique. Pour cette rentrée, je voudrais qu'on commence par parler du projet d'orientation. Et j'ai choisi une image qui permet de comprendre et de vivre ton projet de la plus belle des manières. Considérez, à partir de la troisième, que ton projet d'orientation, c'est comme si tu partais en voyage. Imagine que tu te tiens sur un quai de gare. Devant toi, les panneaux, pas toujours clairs, des destinations mystérieuses, et toi qui ne connais même pas le numéro de voie. Certaines destinations t'attirent ou t'intriguent, et pourtant, tous les voyageurs de la gare semblent, eux, savoir où ils vont. Tu saisis l'image ? Pas de panique, tu vas choisir ta destination et savoir quelle sera ta première étape. Voici la marche à suivre que je te propose grâce à trois questions simples mais puissantes que tu peux te poser tout au long du process d'orientation. La première, qui est le voyageur ? C'est la question que te poserait un agent de voyage. Et oui, c'est le point d'entrée. Quelle personne es-tu ? Quelles sont tes forces, tes envies, tes besoins ? Que veux-tu accomplir ? Tu ne pars pas en montagne si tu détestes marcher ou si ta santé ne te le permet pas. Conclusion, explore bien qui tu es pour bien choisir ton orientation. Deuxième question, quel est ton bagage ? Si tu pars, tu vas naturellement préparer un sac avec ce que tu as chez toi et ce que tu achètes pour compléter. Par exemple, des chaussures de marche si tu pars en montagne. Si tu ouvres ton sac d'élève, qu'est-ce que tu y trouves ? Quels sont tes talents, tes expériences, ton dossier scolaire, etc. Et du coup, qu'est-ce qui pourrait manquer ? Il te manquera toujours quelque chose. Et ce n'est ni un problème, ni un défaut. C'est une invitation à développer, une motivation pour avancer vers ce que tu veux. Ma troisième question, tu l'as deviné, c'est le choix de la destination. Quel environnement, quel paysage t'attire quand tu pars en voyage ? Tu te renseignes naturellement sur le net, dans des guides, auprès des gens. Eh bien, c'est pareil pour ta destination professionnelle. Tu vas chercher l'info, aller à la rencontre des professionnels, investiguer, comme si tu menais une enquête pour comprendre ce qui te correspond et ce que tu dois peut-être ajouter dans ton bagage. Voilà, tu es prêt pour ce voyage ? Allez, je te résume les trois points à checker en continu. Premièrement, qui je suis, mes forces, mes qualités, mes besoins, mes valeurs. Deuxièmement, quel est mon bagage ? Je fais l'inventaire et je le complète. Troisièmement, quelle est ma destination ou ma première étape ? Je fais des recherches. J'espère que cette image et cette méthode t'aideront à construire en confiance. N'oublie pas que rien n'est figé et que c'est toi l'organisateur de ton voyage. C'était Véronique Lecercle de Coaching du Cap. Retrouve-moi sur mon site web ou sur mon Insta et n'hésite pas à me contacter en message privé pour être accompagnée. Et n'oubliez pas, vous avez tous un talent.
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2: Mulet. Ce poisson herbivore a le bon goût du bassin avec un tantinet de fond de cave. Il se pêche surtout au filet. Par exemple, dans le refuge des chenaux à marée basse et rabattu par un canot à moteur. Une belle portion au barbecue, encore un peu de rosé à l'arête, dans une gangue de sel sous papier aluminium et du beurre fondu à l'ouverture, manque plus que le véritable vin rosé.
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1: À l'affiche cette semaine, La Maison de nos rêves, une comédie de Claude Zidi Junior avec Kev Adams, Chantal Latsou et Camille Aguilar. Un jeune couple pense avoir enfin trouvé la solution miracle pour devenir propriétaire. Un viager, une maison sublime au bord du lac, une dame mourante, bref, le plan parfait. Mais une fois le contrat signé, la dame va beaucoup mieux et va transformer leur rêve immobilier en véritable cauchemar. Également à l'affiche, Ni vu ni connu, une comédie de Marc Fitoussi avec Isabelle Huppert, Sandrine Kiberlin et Anne Marivin. Corinne Maclou est figurante. Elle enchaîne les tournages avec l'espoir d'être remarquée et de décrocher enfin un vrai rôle. Lorsque son chemin croise celui de Sandrine Kiberlin et qu'une relation commence à se nouer entre les deux, Corinne espère concrétiser son rêve. Mais la célèbre actrice va-t-elle vraiment l'aider à se faire une place au sein de la grande famille du cinéma ? Également à l'affiche, Duc Aubu et le fantôme de Saint-Potache, une comédie familiale de Élie Semoun avec Charlie Garnier-Neslin, Élie Semoun et Émilie Caen. C'est Halloween et Duc Aubu revient pour une aventure pleine de rires et de mystères. Le professeur Latouche et Mademoiselle Rateau emménagent dans une maison hantée par le fantôme d'Anatole, le plus grand cancre de l'histoire de l'école Saint-Potache. Également à l'affiche, Doraemon et le château sous-marin, une aventure dramatique animée de Tetsuo Yajima. Doraemon est un chat-robot bleu qui vient du futur. Il vit avec Nobita, un petit garçon maladroit, et ses parents. Grâce à ses gadgets secrets, Doraemon aide souvent Nobita à s'amuser ou à résoudre ses problèmes. Un été d'ennui, Doraemon propose à Nobita et leurs amis d'aller faire un camping sous la mer. En explorant les fonds marins, la bande découvre une épave et fait la rencontre de Thalassiens. C'est alors qu'une annonce très inquiétante survient. Le château sous-marin s'est réveillé. Nobita et ses amis doivent se lancer dans une bataille qui décidera du sort de la Terre. Toujours à l'affiche, Verity, un thriller dramatique et romantique de Michael Showalter. Heart of the Beast, un film d'action et d'aventure de David Ayer. Digger, une comédie d'action de Alejandro González Iñárritu. Notre Salut, un drame historique de Emmanuel Maher. Garance, un drame de Jeanne Herry. Les Héros du Louvre, un drame historique de Élie Chouraki. Justin le Juste, un film historique de Éric Barbier. Si tu penses bien, un drame de Géraldine Nakache. Resident Evil, un thriller d'épouvante de Zach Cregger. Histoire de la nuit, un thriller dramatique de Léa Misius. Et La bataille de Gaulle partie 1, L'âge de fer et La bataille de Gaulle partie 2, J'écris ton nom, des thrillers historiques de Antonin Baudry. Je vous souhaite d'excellents moments dans les salles obscures.
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0: le numéro de voie. Certaines destinations t'attirent ou t'intriguent et pourtant, tous les voyageurs de la gare semblent, eux, savoir où ils vont. Tu saisis l'image ? Pas de panique, tu vas choisir ta destination et savoir quelle sera ta première étape. Voici la marche à suivre que je te propose grâce à trois questions simples mais puissantes que tu peux te poser tout au long du process d'orientation. La première, qui est le voyageur ? C'est la question que te poserait un agent de voyage. Et oui, c'est le point d'entrée. Quelle personne es-tu ? Quelles sont tes forces, tes envies, tes besoins ? Que veux-tu accomplir ? Tu ne pars pas en montagne si tu détestes marcher ou si ta santé ne te le permet pas. Conclusion, explore bien qui tu es pour bien choisir ton orientation. Deuxième question, quel est ton bagage ? Si tu pars, tu vas naturellement préparer un sac avec ce que tu as chez toi et ce que tu achètes pour compléter. Par exemple, des chaussures de marche si tu pars en montagne. Si tu ouvres ton sac d'élèves, qu'est-ce que tu y trouves ? Quels sont tes talents, tes expériences, ton dossier scolaire, etc. Et du coup, qu'est-ce qui pourrait manquer ? Il te manquera toujours quelque chose. Et ce n'est ni un problème, ni un défaut. C'est une invitation à développer, une motivation pour avancer vers ce que tu veux. Ma troisième question, tu l'as deviné, c'est le choix de la destination. Quel environnement, quel paysage t'attire quand tu pars en voyage ? Tu te renseignes naturellement sur le net, dans des guides, auprès des gens. Eh bien, c'est pareil pour ta destination professionnelle. Tu vas chercher l'info, aller à la rencontre des professionnels, investiguer, comme si tu menais une enquête pour comprendre ce qui te correspond et ce que tu dois peut-être ajouter dans ton bagage. Voilà, tu es prêt pour ce voyage ? Allez, je te résume les trois points à checker en continu. Premièrement, qui je suis, mes forces, mes qualités, mes besoins, mes valeurs. Deuxièmement, quel est mon bagage ? Je fais l'inventaire et je le complète. Troisièmement, quelle est ma destination ou ma première étape ? Je fais des recherches. J'espère que cette image et cette méthode t'aideront à construire en confiance. N'oublie pas que rien n'est figé et que c'est toi l'organisateur de ton voyage. 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
1: Bonjour, je suis Benoît Dissot, directeur du théâtre Olympia, scène conventionnée d'intérêt national de la ville d'Arcachon, et je vais vous présenter pour ce premier mois les spectacles qui ont été programmés au théâtre. Ça commence 8, 9, 10 octobre avec l'enfant du pays Jérémy Frérot pour un concert exceptionnel au théâtre Olympia. Nous poursuivrons le mercredi 14 octobre avec une pièce qui a connu un grand succès à Paris la saison dernière, Le Bourgeois Jean Gentilhomme, bien sûr de Molière, mise en scène par Jérémy Lippmann, avec notamment dans le rôle principal de Monsieur Jourdain, Jean-Paul Rouve, un spectacle très coloré, rythmé et qui va ravir petits et grands. Le vendredi 23 octobre, au Théâtre Olympia, sur le plateau, nous reconduisons le concept des salons chorégraphiques avec la compagnie régionale Pyramide, qui présentera son spectacle Sous le poids des plumes, chorégraphique par le chorégraphe de la compagnie Souman. Ensuite, nous aurons le jeudi 29 octobre du jazz avec un jeudi jazz avec la célèbre chanteuse Keren Ann à l'occasion de la sortie de son dernier album Amour Tour. Keren Ann, qui est une chanteuse très subtile avec une voix lumineuse et accompagnée de magnifiques musiciens à découvrir absolument le jeudi 29 octobre. Et on terminera ce premier mois de programmation avec le retour les 4 et 5 novembre, mercredi 4 et jeudi 5 novembre, de Calogero, dont les dates avaient été annulées la saison dernière et donc reportées à cette saison avec son concert Un soir dans les théâtres. Pour les fans de Calogero, ne manquez pas une de ces deux dates au Théâtre Olympia. Vous pouvez bien sûr réserver vos places directement au Théâtre Olympia ou en ligne sur le site internet arcachon.com ou dans les points de vente habituels comme la FNAC ou les réseaux Ticketnet. Merci.
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1: Le ciel reste très nuageux ce soir avec quelques fortes averses. Dans la nuit, le ciel est plus variable et les averses devraient faiblir. Demain, le ciel de la matinée est tout de même très nuageux avec de courtes éclaircies et de faibles averses de plus en plus rares. Dans l'après-midi, malgré quelques passages nuageux, le beau temps devrait s'imposer. Côté température, on attend 14 à 15 degrés demain matin et 18 degrés demain après-midi. Si vous allez à Bordeaux, le ciel devrait y être plus lumineux avec 14 degrés demain matin et 17 degrés dans l'après-midi. En ce qui concerne l'horaire des marées, la basse mer est prévue à 22h15, la pleine mer à 4h35 avec un coefficient de 77, la basse mer à 10h35, la pleine mer de nouveau à 16h55 avec un coefficient de 83. Excellent début de soirée, à l'écoute de Plage FM.
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1: Le ciel reste très nuageux ce soir avec quelques fortes averses. Dans la nuit, le ciel est plus variable et les averses devraient faiblir. Demain, le ciel de la matinée est tout de même très nuageux avec de courtes éclaircies et de faibles averses de plus en plus rares. Dans l'après-midi, malgré quelques passages nuageux, le beau temps devrait s'imposer. Côté température, on attend 14 à 15 degrés demain matin et 18 degrés demain après-midi. Si vous allez à Bordeaux, le ciel devrait y être plus lumineux avec 14 degrés demain matin et 17 degrés dans l'après-midi. En ce qui concerne l'horaire des marées, la basse mer est prévue à 22h15, la pleine mer à 4h35 avec un coefficient de 77, la basse mer à 10h35, la pleine mer de nouveau à 16h55 avec un coefficient de 83. Excellent début de soirée, à l'écoute de Plage FM.
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1: Le mercredi, il y a des offres d'emploi. Elles arrivent toutes fraîches depuis France Travail à Andernos-les-Bains grâce à Isabelle. Bonjour Isabelle, quelles sont les offres du jour ?
2: Alors, je démarre à Mios. Nous avons un contrat d'apprentissage pour 2 ans à pourvoir. Et donc, il s'agit d'un contrat d'apprentissage pour apprendre le beau métier de peintre en bâtiment. Donc, on cherche un apprenti peintre, voilà, qui voudrait passer son CAP. Donc, bah écoutez, chantier de peinture, bien sûr, et c'est dans l'entreprise de monsieur Alain Abadi, voilà, qui est un artisan, peintre en bâtiment, peintre décorateur et peintre en lettres. Et c'est une entreprise qui existe depuis 3 générations. Donc, si ça vous intéresse de venir apprendre la peinture de manière traditionnelle, tout ça en étant apprenti, c'est-à-dire en gagnant votre vie avec un vrai contrat de travail, eh bien, vous candidatez chez monsieur Abadi ou encore

0: bien sûr, de l'apprentissage. Donc, vous la trouvez partout. Hein. Ça dépend, en fait, de l'âge que vous avez. Donc, bien entendu, vous allez apprendre tout ce qu'il y a à savoir pour devenir un excellent boulanger. Et on prend un débutant accepté qui aurait fini sa classe de 3e ou sa classe de 4e même. Donc, si ça vous intéresse, eh bien, c'est travailler donc dans cette boulangerie de Gujan qui s'appelle le Bélis. Vous candidatez directement au Bélis ou sur le site de France Travail. Ensuite, il nous faut un employé polyvalent en hôtellerie. C'est à Lèche-Cap-Ferret, c'est sur la presqu'île. Et là, donc, on a besoin de quelqu'un qui travaille pour l'hôtel La Maison du Bassin. C'est un contrat de 2 mois. À temps partiel, 30 heures, et ça va du 25 octobre au 3 janvier. Donc là aussi, c'est très intéressant parce que ça vous permet de faire une mini-saison d'hiver, ce qui est rare, et c'est possible à la Maison du Bassin, qui est vraiment un hôtel de charme au Cap-Ferret. Donc là, c'est l'accueil et c'est le soin des clients, le soin des chambres, le soin du petit-déjeuner. Voilà, et si vous avez de l'expérience en hôtellerie et en hôtellerie de charme, c'est encore mieux. Vous postulez à la Maison du Bassin, qui est vraiment un très bel établissement. Il y a une possibilité de logement à côté en colocation, donc c'est encore mieux. Donc ça peut aussi intéresser des gens qui viennent de loin ou qui tout simplement d'Arès, d'Andernos ou de Lenton ont du mal à se dire qu'ils vont faire 50 km par jour pour aller travailler. Ben, il y a un logement juste à côté. Donc n'hésitez pas à postuler à la Maison du Bassin pour ce poste d'employé polyvalent. Et puis ensuite, dernière offre du jour, j'ai un ou une employée aide ménagère à domicile. Donc là, il s'agit d'un poste à Lacanau, un CDD. Là aussi, 2-3 mois, chez Shiva. Donc là, vous allez faire tout simplement du ménage à domicile sur un temps partiel à 30 heures semaine au domicile d'un particulier. Il faut que vous ayez fait un petit peu déjà ce métier au moins 6 mois, une petite expérience, hein, c'est du ménage. Et donc, l'entreprise s'appelle Alliance Service Ouest, tout simplement. Bon, c'est la maison Shiva, hein, tout simplement. Voilà. Donc, si ça vous intéresse, vous postulez chez Shiva pour cette offre ou encore sur le site de France Travail. Voilà, François.
1: Merci beaucoup, Isabelle. N'hésitez pas à aller réécouter cette rubrique sur plagefm.fr en prime. Vous aurez droit à des liens directs vers le site de France Travail. Demain, vous allez nous parler d'un club de recherche d'emploi, un club tout particulier. À demain, Isabelle.
0: À demain, François.
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1: À l'affiche cette semaine, La Maison de nos Rêves, une comédie de Claude Zidi Junior avec Kev Adams, Chantal Latsou et Camille Aguilar. Un jeune couple pense avoir enfin trouvé la solution miracle pour devenir propriétaire. Un viager, une maison sublime au bord du lac, une dame mourante, bref, le plan parfait. Mais une fois le contrat signé, la dame va beaucoup mieux et va transformer leur rêve immobilier en véritable cauchemar. Également à l'affiche, Ni vu ni connu, une comédie de Marc Fitoussi avec Isabelle Huppert, Sandrine Kiberlin et Anne Marivin. Corinne Maclou est figurante. Elle enchaîne les tournages avec l'espoir d'être remarquée et de décrocher enfin un vrai rôle. Lorsque son chemin croise celui de Sandrine Kiberlin et qu'une relation commence à se nouer entre les deux, Corinne espère concrétiser son rêve. Mais la célèbre actrice va-t-elle vraiment l'aider à se faire une place au sein de la grande famille du cinéma ? Également à l'affiche, Duc Aubu et le fantôme de Saint-Potache, une comédie familiale de Elise Moon avec Charlie Garnier-Neslin, Elise Moon et Émilie Caen. C'est Halloween et Duc Aubu revient pour une aventure pleine de rires et de mystères. Le professeur Latouche et Mademoiselle Rateau emménagent dans une maison hantée par le fantôme d'Anatole, le plus grand cancre de l'histoire de l'école Saint-Potache. Également à l'affiche, Doraemon et le château sous-marin, une aventure dramatique animée de Tetsuo Yajima. Doraemon est un char robot bleu qui vient du futur. Il vit avec Nobita, un petit garçon maladroit, et ses parents. Grâce à ses gadgets secrets, Doraemon aide souvent Nobita à s'amuser ou à résoudre ses problèmes. Un été d'ennui, Doraemon propose à Nobita et leurs amis d'aller faire un camping sous la mer. En explorant les fonds marins, la bande découvre une épave et fait la rencontre de Thalassiens. C'est alors qu'une annonce très inquiétante survient. Le château sous-marin s'est réveillé. Nobita et ses amis doivent se lancer dans une bataille qui décidera du sort de la Terre. Toujours à l'affiche, Verity, un thriller dramatique et romantique de Michael Showalter. Heart of the Beast, un film d'action et d'aventure de David Ayer. Digger, une comédie d'action de Alejandro González Iñárritu. Notre Salut, un drame historique de Emmanuel Maher. Garance, un drame de Jeanne Herry. Les Héros du Louvre, un drame historique de Elie Chouraki. Justin le Juste, un film historique de Éric Barbier. Si tu penses bien, un drame de Géraldine Nakache. Resident Evil, un thriller d'épouvante de Zach Cregger. Histoire de la Nuit, un thriller dramatique de Léa Misius. Et La Bataille de Gaulle partie 1, L'Âge de Fer et La Bataille de Gaulle partie 2, J'écris ton nom, des thrillers historiques de Antonin Baudry. Je vous souhaite d'excellents moments dans les salles obscures.
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1: Bonjour, je suis Benoît Dissot, directeur du théâtre Olympia, scène conventionnée d'intérêt national de la ville d'Arcachon, et je vais vous présenter pour ce premier mois les spectacles qui ont été programmés au théâtre. Ça commence 8, 9, 10 octobre avec l'enfant du pays Jérémy Frérot pour un concert exceptionnel au théâtre Olympia. Nous poursuivrons le mercredi 14 octobre avec une pièce qui a connu un grand succès à Paris la saison dernière, Le Bourgeois Gentil. Bien sûr de Molière, mise en scène par Jérémy Lippmann, avec notamment dans le rôle principal de Monsieur Jourdain, Jean-Paul Rouve.

0: Premier album Amour Tour, Kerenan, qui est une chanteuse très subtile avec une voix lumineuse et accompagnée de magnifiques musiciens à découvrir absolument le jeudi 29 octobre. Et on terminera ce premier mois de programmation avec le retour les 4 et 5 novembre, mercredi 4 et jeudi 5 novembre, de Calogero, dont les dates avaient été annulées la saison dernière et donc reportées à cette saison avec son concert Un soir dans les théâtres. Pour les fans de Calogero, ne manquez pas une de ces deux dates au Théâtre Olympia. Vous pouvez bien sûr réserver vos places directement au Théâtre Olympia ou en ligne sur le site internet arcachon.com ou dans les points de vente habituels comme la Fnac ou les réseaux Ticketnet. Merci.
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